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17: 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Mais nous connaissons que nous devons changer la classe tout. Il y a un pile de bagaille qui change. 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Et là où il est dans l'angle, vous comprenez, c'est plus bon encore parce que ça permet de nous bien comprendre. 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
18: 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Émission si la li la ou aider communauté haïtienne comprendre ce qui a passé dans système éducation pas bon ici. Les vendredis soir, nous font tichita sur kilti haïtien avec cousin Jean Mapou. 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
0: 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Nous sommes côté comédien Charles Lucien dans Cyprien. Nous jouons une reste histoire vendredi prochain, 9h tap. 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
21: 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À vendredi prochain, 9h tapant. 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
23: Florida's leading GOP gubernatorial candidate visits the state's panhandle and finds a responsive audience for his message.
24: I really just think they should keep going in that direction. I feel like it's a good thing and people are extremely happy.
23: Also this week, the line item vetoes fly as Governor DeSantis works his way through the new state budget.
25: Now, these line item vetoes are mostly these sort of special projects. Some people might even call them turkeys.
23: We'll also get some educator reaction about Florida's push to adopt a new accrediting agency for colleges and universities, and we'll help spread some sand on beaches that need it. I'm Tom Flanagan. On air and online, this is Capitol Report and our end of the week wrap-up of top stories from Tallahassee. Republican candidate for Florida Governor Byron Donalds made a stop on the campaign trail recently in North Florida's Bay County. Randy Vuxta with the Rural News Service reports Donalds was met with broad support despite a recently filed lawsuit casting a shadow over his campaign.
26: Congressman Byron Donalds is widely considered a frontrunner in the Republican race for Florida governor. His confidence was on display as he spoke to residents in Bay County recently during a rally at Harrison's Kitchen and Bar.
27: And that standard is not changing as your next governor. Panama City, God bless you guys. Thank you for coming out.
26: Supporters sprawled on the outside deck and into the grass to hear Donald's address. He spoke on issues ranging from traffic, infrastructure, to property taxes. A proposal, pushed heavily by Governor Ron DeSantis, to drastically cut property taxes will go before voters in the fall. Donald says he's a fan.
27: I want to see us actually cut property taxes and help people keep more money in their pockets.
26: Resident Timothy Morrison, who attended Donald's event, says those pocketbook issues are what are most important to him.
28: The property tax, that's the main thing. Once they get that resolved, that should help a lot. That's my main concern.
26: Robert Sunsby says he's glad to see candidates making their way to the panhandle.
1: To know that there's someone running who would come out here and listen to us and speak to us, that means so much to all of us, just knowing that they see us too.
26: Republican gubernatorial candidates Jay Collins, James Fishback, and Paul Renner have also made stops throughout North Florida, as has Democratic gubernatorial frontrunner David Jolly. Logan Hart, another local resident, happened to be at Harrison's for the food and decided to stay to hear from Donald's. Hart says he's happy with the way Florida's been running, and he'd like to see future leadership take a similar path.
24: There's so many beautiful things about Florida, so I really just think they should keep going in that direction. I feel like it's a good thing, and people are extremely happy in Florida right now, and that's why everybody's moving to the South.
26: During his address, Donald's agreed. He says Florida can be an example to other states.
27: You can leave your citizens alone, have a great state, a growing economy, a quality of life, and just a place people just want to be a part of. You can do it. We prove it in Florida.
26: Donald's rally came just days after news broke about a lawsuit the candidate is facing, though the news didn't cast much of a shadow on the event. Most attendees who spoke with WFSU say they hadn't heard of it. The lawsuit accuses Donald's of civil assault for an incident at a grocery store in 2022, involving charter school operator Kelly Mason, who was then suing Donald's wife, Erica. Anthony Sabatini is the lawyer representing Mason in the current case. He says a video shows Donald's threatening and intimidating his client in the grocery store as Donald's allegedly tells Mason to drop the previous lawsuit.
3: Just awful behavior and nasty, and I think really surprised a lot of people when they saw it, since it's so out of character with the public persona that Donald's has tried to create through media appearances.
26: Donald's did not address the suit during his rally, but in a statement issued to the Daily Mail, his campaign calls the suit baseless and politically motivated. I'm Rennie Vuxta in Bay County.
4: Governor Ron DeSantis' veto pen has been hard at work since the new state budget landed on his desk. On Southwest Florida in Focus, host Jennifer Crawford and WGCU host and reporter John Davis bring us details of which items survived and which faced line item vetoes.
5: Last week, Governor Ron DeSantis signed the state's budget for a fiscal year that began July 1st. As in past years, DeSantis was not shy about exercising his veto power. He cut more than $1.6 billion that had been approved by lawmakers, and that includes more than $800 million in line item vetoes.
6: John, can you give us sort of a bird's eye view, an overview of this budget and the cuts?
7: Sure. So DeSantis signed the budget. It's $117.6 billion. And this came in just under the wire. He signed it last Monday, June 29th, which was, you know, just a few days before the new fiscal year took effect last Wednesday on July 1st. The budget overall is smaller than the budget for the last fiscal year. And this is actually the fourth consecutive year that DeSantis has signed a budget that was smaller than the previous year. So we are seeing that continued trend of reining in taxpayer spending, at least at the state level. And it maintains DeSantis and lawmakers' priorities in terms of spending that you might expect, like funding for K-12 education, law enforcement and public safety, Everglades restoration, environmental projects, transportation and infrastructure. But as you mentioned, there were a number of vetoes as well. DeSantis vetoed a total of $1.6 billion, a little more than that, actually. But that includes more than $800 million in line item vetoes. Now, these line item vetoes are mostly these sort of special projects. Some people might even call them turkeys. And these are what lawmakers are asking money for to help fund local projects.
6: How did funding requests from Lee County fare during this process?
7: So Lee County specifically was interesting. The county did receive $600,000 approved from a $950,000 request, and that was for improvements at Mike Greenwell Regional Park in North Fort Myers. This is previously known as the Lee Civic Center. And residents who've lived here a while certainly know it's an older building. It's faced a lot of issues that buildings of its age tend to. So that was certainly a boon. The county was approved for half of the money they had requested for a project to expand the medical examiner's office. They were approved for $1.325 million.
25: This is really significant because this medical examiner's office doesn't just serve Lee. It also serves Hendry and Glades counties. And the current office has just simply outgrown its designed capacity. And just among the rapid population growth that we've seen, they're seeing increased demand for death investigations, autopsies, toxicology, and forensic services, even emergency response during hurricanes and other events that unfortunately, like with Hurricane Ian, we know can be mass fatality incidents. It's still just a drop in the bucket because this is overall an estimated $40 million project to expand the medical examiner's office. So this isn't going to bring them over the finish line by any means, but it'll certainly help. DeSantis did veto more than $1.1 million approved by legislators for a program called PACE. And this is in various counties, but it provides services for elderly residents who are still living independently, but do require some help to be able to stay in their homes.
6: What about any local projects within the city of Fort Myers?
25: So within the city of Fort Myers, they received half of the money that